0: definitely not my only fans.
1: Ça des bons créoles, il fait. Pour faire l'argent, pour faire la vie. Ça des bons créoles
2: oh,
1: comme toi.
2: Oh, mais ça, mon gros, mais ça, mon pas. Moi, c'est différent, tu connais. Parce que là, moi, tu viens pour quitter la légende. Moi, ici, dans la Californie, je tiens la vie.
3: Tinkala bam bam, the words are on me, really different, different fashion, no?